0: Carmen Domingo.
1: Muy buenas noches.
0: Escucha.
1: Uy.
2: Que tu t'imagines, c'est tout de moins elle, radieux et gentil, et que l'on.
1: Oh.